Et ça m'a dit non. Comme si même on tient applaudissement, même on s'aille, non. Même, chut, même ça, on va faire, non. Oh, maman, monsieur. Chargé. Monsieur, t'es chargé. Si vous ne payez pour lui-même. Il y a quelqu'un qui est fatigué à soi. Fais-moi demain dans la main, s'il vous plaît. Fais-moi demain dans la main, s'il vous plaît. Quelqu'un qui est fatigué là. Quelqu'un qui est under the influence. Ok. Fais-moi demain dans la souké-méo, souké-méo, souké-méo. José chéri, DJ, ok,